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home, la maison. Quand je pense à la maison, je ne vois pas tout de suite des murs. Je les vois, mais je ressens plutôt une chaleur, la température chaude, froide, moite, une odeur, un silence particulier. La maison, pour moi, a longtemps été un endroit où l'on apprend à faire des bruits, où l'on apprend à faire moins de bruit, où l'on comprend vite quels gestes sont acceptables et lesquels doivent rester petits. J'y ai appris à écouter avant de parler, à observer avant de m'installer quelque part. Avec le temps, cette idée s'est déplacée. Aujourd'hui, home, my home, la maison, peut-être n'importe où, everywhere. Elle n'est plus forcément attachée à un lieu précis. Elle se forme là où je me sens à ma place, là où je reconnais une présence familière, surtout quand ma famille recomposée est là. Ce n'est pas toujours simple, ni parfaitement stable. Mais c'est vivant. C'est un espace en mouvement qui se construit et se reconstruit, se construit et se reconstruit, se construit et se reconstruit. La maison, c'est aussi l'endroit où j'aime me retrouver seule, alone. Un lieu de retrait presque invisible. J'y vais pour puiser, pour me recentrer, pour nourrir ce qui a besoin de grandir en moi. Je me vois comme un baobab, solide en apparence, mais dépendant de ce temps calme pour continuer à m'ancrer et à m'étendre. Alors la maison, pour moi, c'est à la fois le lien et le retrait. L'amour, la présence des autres, et l'espace, temps que je m'accorde. Ce n'est pas un décor figé, mais un équilibre fragile. Surtout quand j'y suis, home.

assimile très souvent l'idée de la maison à des quatre murs, l'idée de la propriété, d'avoir une maison dans le sens appartement ou grand, mais en tout cas d'un lieu où on vit. Moi, je pense que l'idée des maisons, c'est bien plus que quatre murs, c'est l'idée du chez-soi. C'est l'idée de l'appartenance, c'est l'idée de la protection, c'est l'idée de se sentir bien dans un endroit. Et donc, on peut voir plusieurs maisons, on peut voir plusieurs chez-soi. Parce qu'on peut se sentir bien à la fois dans plusieurs endroits. C'est les lieux où on se reconnaît, où on reconnaît, où on se sent connecté avec les autres, on se sent de quelque façon aussi protégé. C'est là où on a laissé une partie de notre vie, où on continue une partie de notre vie. Donc c'est pour cela qu'on peut avoir plusieurs maisons à la fois et se sentir bien, et se sentir chez soi dans plusieurs endroits. Je pense que cela est aussi très fortement lié aux différentes époques de la vie. Il y a un moment où la maison, c'est vraiment lié beaucoup à la dimension familiale, à la dimension de la protection, là où on grandit. Et puis, on a beaucoup, dans la phase de la préadolescence, de la post-adolescence, on a envie de quitter cette maison parce qu'on a envie de découvrir le monde. Mais finalement, on peut créer des formes de maisons ailleurs. Là, on se retrouve à créer une nouvelle vie. Et puis, on a toujours l'impression d'avoir cette nécessité de se recréer un chez-soi, un espace qui peut être aussi un endroit mobile, sur vue sous la mer, si on aime bien la mer, ou une petite cabane qui regarde les montagnes. Donc, la maison, c'est un concept qui est plutôt lié à l'intérieur de soi-même et qui est plutôt l'idée du « je me sens bien, je me sens chez moi ». Je me sens protégée et je me sens bien aimée. Et pour moi, on a besoin aussi de quitter cette enveloppe de protection et découvrir le monde. Et quelque façon, cette découverte fait partie aussi d'une façon élargie de voir la maison, ses propres espaces.

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